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1: Шарли, qu'est-ce que tu fous là?
2: Hey, Clémentine, ça va?
1: Ouais, tu viens prendre un café?
2: Ah non, vraiment, je m'excuse, là, vraiment, je peux pas, Clémentine.
1: 5 minutes, t'as bien 5 minutes.
2: Non, vraiment, je suis hyper pressé, tu m'excuses.

Changements les plus prononcés sont les facteurs impersonnels, tels que la force du marché, les technologies et de nouveaux moyens de production. Ils ont un effet

Notre attitude envers l'individualisme, la démocratie, la consommation et l'environnement est à la fois facteur et conséquence de changement, reflétant les mouvements du marché et des opinions politiques.

technologiques peuvent être quantifiées. Voir le diagramme numéro 3. Mais les valeurs et attitudes sont plus difficiles à mesurer.

le secteur économique, les changements d'attitude ont un effet sur le travail et nos attentes face au travail et au marché. En politique, les valeurs des partis sont de plus en plus éloignées de celles des électeurs. Tandis que l'effritement des vieilles idéologies